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1: Hé les filles, je viens de recevoir un SMS de Morgane.
2: Ah, c'est cool.
3: Elle dit quoi?
1: Bah, elle nous demande de se connecter ce soir sur MSN.
3: Ouais, attends, je suis connectée, je regarde.

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Il est 7h, bienvenue sur Radio Bellevue. En ce mardi matin, on débute la journée avec des airs entraînants, des infos locales et bien sûr dans quelques minutes, votre horoscope qui en dira long sur votre journée.

0: Allez, c'est parti avec l'horoscope.
1: Bonjour à tous, nous fêtons Michel, Gabriel. Comment se présente votre ciel ?
2: Bélier, cette journée vous donne envie de défoncer les clôtures à coups de corne. Vous serez en quête de nouveaux défis.
1: Taureau, vous vous montrez très spirituel en ce moment. C'est parfois dans cet état d'esprit qu'on trouve des solutions.
2: Gémeaux, vous aurez besoin d'affectivité, d'être choyé. Les planètes vous rendent beaucoup plus sensible.
1: Cancer, vous vous trouverez seul face à votre destin. Vous aurez toutes les cartes en main pour agir.
2: En amour, les lions, les sentiments se renforcent en famille. Travaillez au bien-être de tous.
1: Vierge, il serait nécessaire de bien vous organiser si vous ne voulez pas vous laisser envahir par certains événements extérieurs.
2: Balance, c'est une période propice au bilan, à la réconciliation avec vous-même et surtout avec vos proches.
1: Scorpion, de nouvelles têtes apparaissent. Vous élargissez le champ de vos connaissances et de vos fréquentations.
2: Sagittaire, vous serez face à une situation différente, inconnue. Vous allez être séduit et tenté.
1: Capricorne, cette journée est l'occasion de mettre en place des rituels pour alléger votre esprit et apaiser votre corps.
2: Verseau, vous allez devoir voir la vérité en face sans prendre des pincettes.
1: Enfin Poisson, le sens de la diplomatie ne sera pas votre qualité majeure. Vous avez décidé de dire ce que vous pensez. Bonne journée à tous. Demain, vous penserez à fêter Jérôme.

Dans le cadre de la 37e édition du Festival international de géographie consacré au thème du paysage, le cinéma de Noirgoutte à plein fin accueille une conférence exceptionnelle vendredi de 18h à 19h. La géographe Chloé Fernando s'interrogera sur la place du paysage dans les sites classés des Vosges et des Alpes, ainsi que sur l'impact de ces protections sur nos montagnes.

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2: Bonne fête, Michel, Gabriel, Raphaël, Micheline, Michel, Michael, Gabi. Leur couleur le rouge, leur chiffre le 5. Les naissances du 29 septembre, Anaïs Demoustier, l'actrice, Leonardo Piepoli, le coureur cycliste, Jean-Luc Ponty, musicien, violoniste et compositeur de jazz français. En 1942, Yves Régnier, l'acteur, scénariste et réalisateur. En 1937, Jean-Pierre Elkabbach, le journaliste puis président de France Télévisions. En 1936, Mylène Demangeot, la productrice et actrice. En 1936, Silvio Berlusconi, l'homme d'affaires et politicien italien. En 1935, Jerry Lee Lewis, le chanteur, pianiste de rock et de country américain. Les décès. En 2010, Tony Curtis, acteur et producteur. En 2003, Elia Kazan, le cinéaste. En 1989, Georges Hulbert, chanteur, auteur, compositeur et interprète. En 1913, Rudolf Christian Karl Diesel, l'ingénieur allemand, inventeur du moteur diesel. En 1902, c'est le décès de Émile Zola. En 2016, le nom des nouvelles grandes régions françaises issues de la réforme territoriale est officialisé. En 2003, Gérard Depardieu ouvre le restaurant La Fontaine Gaillon à Paris. En 2001, en cyclisme, Arnaud Tournant est champion du monde sur piste en vitesse. En 1999, c'est la sortie en salle du film Mafia Blues avec Robert De Niro. En 1999, c'est la première mondiale en France d'une grève du foie sur 3 malades d'un même donneur. En 1969, c'est le lancement du nouveau jeu à la télévision animé par Guy Lux, le Schmilblick. En 1925, c'est la création en Angleterre des bandes blanches sur les routes. Et le dicton, quand les hirondelles voient la Saint-Michel, l'hiver ne vient qu'à Noël. Et à la Saint-Michel, la chaleur remonte au ciel.

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L'association Uranimation organise son 7e grand loto repas le samedi 3 octobre à la salle polyvalente de Saint-Jean-d'Ormont. 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Le programme est chargé, 21 parties, 2 parties de bingo, 3 parties spéciales et une partie dédiée aux enfants. Côté menu, une salade de carottes, du fuseau lorrain, une salade de pommes de terre et du fumet lorrain, fromage et dessert. Tarif 30 euros comprenant le repas, 6 cartons de loto et 3 cartons de parties spéciales. Tarif enfant de moins de 14 ans à 20 euros comprenant le repas, 3 cartons plus 3 cartons de parties spéciales et une partie enfant. Ouverture des portes dès 18h, début des jeux à 19h. Attention, les réservations sont à payer à l'avance. Réservez vite votre table au 06 06 40 99 75 ou au 06 45 74 08 80.

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1: Bonjour à tous. Comment faire pour avoir de belles flammes quand on allume un feu de cheminée? C'est vrai qu'on a parfois du mal à le faire démarrer. Il faut aussi faire en sorte que celle-ci dure. Pour qu'il brûle bien, jetez une poignée de gros sel dans les premières flammes. Il y a une autre façon de raviver un feu qui s'éteint, et cela arrive vite. C'est d'y jeter quelques vieux bouchons en liège bien secs. On aime à avoir chaud. Sur cette petite astuce, je vous souhaite une bonne journée.

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5: Bonjour à tous, allons-nous connaître une journée noire? La fonction publique est en grève aujourd'hui pour demander notamment une revalorisation des salaires. Un mouvement qui s'annonce assez suivi dans l'enseignement par le personnel des hôpitaux ou encore les pompiers. Des perturbations sont attendues dans les écoles. Près de 170 mobilisations sont prévues partout en France. Une polémique à quelques mois de la présidentielle. Dans une enquête publiée en ce début de semaine, Mediapart rapporte des propos antisémites attribués à Jordan Bardella qui était alors jeune militant du Front National en 2013. L'actuel président du RN conteste formellement avoir tenu en public comme en privé, par oral ou par écrit, des propos racistes ou antisémites de ce type. L'avocat Jordan Bardella a déposé plainte pour diffamation. C'est une grande première. Depuis 17 ans, Emmanuel Macron est attendu en Espagne aujourd'hui pour une visite d'État de 2 jours. Plusieurs thématiques seront abordées dans les prochaines heures, comme la situation en Ukraine et au Moyen-Orient, mais aussi la démocratie et la jeunesse. Emmanuel Macron va rencontrer le roi Felipe VI et le Premier ministre Pedro Sanchez. Le préfet de police de Paris se félicite d'une importante saisie de protoxyde d'azote dans le Val-de-Marne, 1,2 tonnes précisément jeudi dernier à Vitry-sur-Seine. 3 personnes ont été interpellées. Près de 800 kilos de gaz hilarant ont également été saisis ces derniers jours dans le Gard, la Lozère et l'Hérault, qui seront placés en vigilance orange demain pour orages et pluies inondations. Pendant cet épisode méditerranéen pluvieux orageux, Météo France s'attend à jusqu'à 300 mm de précipitations par endroit. L'alerte doit être levée dans l'après-midi, mais elle pourrait se prolonger dans la soirée. Le sport avec du foot d'abord et les Bleus séduisants en Belgique. Victoire 1-0 de l'équipe de France hier soir en Ligue des Nations grâce à un but de Michael Olysee en toute fin de match. Et puis en rugby, le Toulousain Jack Willis est le meilleur joueur de la dernière saison de Top 14. Deuxième sacre de suite pour le troisième ligne anglais. Le Bordelais Louis Bielbiaré a lui été désigné meilleur international français comme la saison précédente. Très belle journée à tous.

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Le tout enrichi par les témoignages vidéo des anciens habitants. L'entrée est libre et visible les samedis après-midi et les dimanches toute la journée. Et pour aller plus loin, participez à l'atelier d'écriture autour du paysage animé par Geneviève Baumann le dimanche 11 octobre de 9h30 à 11h30. 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

0: La vie peut être plus zen, c'est ce que va nous expliquer Rachel. Bonjour Rachel.
1: Bonjour Sylvie, bonjour à tous. Je suis heureuse d'être avec vous aujourd'hui pour vous parler des trois clés zen qui vont vous permettre de regarder toujours plus haut. Pour atteindre son objectif, il est bon de regarder toujours plus haut. Des objectifs, vous en avez tous dans la vie. Sinon, comment avancer? Ne confondez pas vos buts avec vos objectifs. La différence est bien claire. Votre but est votre envie de faire et votre objectif est l'action de faire. Réalisez vos buts. Aucun but n'est irréalisable. Les buts ne sont jamais bien compliqués. Ce sont les objectifs qui le sont. Osez les objectifs improbables qui vont vous entraîner vers des opportunités et des résultats que vous n'osiez même pas imaginer. Regardez toujours plus haut. Avancez malgré les obstacles. Ne renoncez pas. Vous n'aurez ni remords ni regrets. Soyez le créateur de votre vie. Créez votre vie comme vous la voulez. Allez vers vos envies. Osez l'improbable. Passez outre les jugements. Soyez enfin vous-même et vous découvrirez que le bonheur ne dépend que de vous. Je vous souhaite de passer une excellente journée en regardant toujours plus haut et en méditant sur les trois clés d'aujourd'hui qui sont réaliser vos buts, oser les objectifs improbables, créer votre vie.

Dans le cadre du Festival international de géographie qui met le paysage à l'honneur cette année, une conférence décentralisée s'installe à Père-et-Grand-Rue. Vendredi 2 octobre à 19h, l'historien Jean-Michel Chosereau vous attend à la mairie pour une causerie passionnante sur les lacs à travers le paysage vosgien. Une belle occasion de poser un autre regard sur le patrimoine naturel de notre massif. Autre lieu à découvrir à Remomex le samedi 3 octobre de 18h30 à 19h30 à la salle L'Agora, l'historien Yann Pouillet. Il vous racontera le long parcours de 15 ans qu'il a mené au classement UNESCO de 5 sites vosgiens de la Grande Guerre et les choix de mémoire qui ont fait la fierté de la Déodacie.

0: Pascal Obispo sur Radio Bellevue et tout de suite on retrouve l'instant bien-être avec Rachel.
1: Bonjour à tous. Aujourd'hui, je vais vous parler de la force vitale. La force vitale est l'énergie qui va vous permettre de retrouver votre dynamisme. Elle va lutter contre la fatigue et renforcer votre sexualité. Un seul point est nécessaire pour cela. Dès le matin, au lit, avant de vous lever, massez pendant une minute le point suivant. Sous la plante de pied, dans le creux, au centre, lorsque vous pliez les orteils. N'hésitez plus, massez votre plante de pied sans modération pour commencer votre journée. Si vous vous sentez fatigué, que vous n'avez plus envie de rien et que vous vous sentez vidé, consultez aussi votre médecin. Prenez bien soin de vous et belle journée.

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1: Cher auditeur, bonjour et bienvenue sur Radio Bellevue pour notre rubrique Parlons Cuisine. Aujourd'hui, je vais vous parler des aliments que vous ne devez pas mettre au réfrigérateur. Ôtez-vous de l'idée que le frigo est la solution pour conserver toutes vos courses, loin de là. Il peut être le pire ennemi pour certains aliments. Tout d'abord, je vous conseille de ne pas y mettre les citrons, les clémentines, les mandarines, les oranges et autres pamplemousses. Les agrumes sont assez frileux et supportent mal le froid, qui peut altérer leur qualité et leur saveur et même les rendre amers. C'est également le cas pour les bananes. Leur peau risque de devenir noire, ainsi que la tomate, qui en perdrait son goût et son odeur. L'avocat se conserve également en dehors du frigo. Quant à l'ail et l'oignon, il leur faut de l'obscurité et un endroit ventilé et sec, tout comme le potiron et les courges que je vous conseille de couvrir d'un film alimentaire une fois entamé afin d'éviter qu'ils ne s'assèchent. Concernant les pommes de terre, elles se conservent dans le noir. La température idéale est de 9 degrés. Pour conserver les pommes de terre plus longtemps, ajoutez-y une pomme. Celle-ci dégage de l'éthylène, un gaz qui ralentit la formation des germes qui sont toxiques pour notre organisme. Inutile de mettre vos œufs, votre chocolat ainsi que du café dans votre frigo, car vous allez faire perdre toute la qualité des aliments. Évitez aussi trop de froid au concombre, qui va flétrir, perdre tout son croquant et ses saveurs. Pour conserver vos herbes fraîches comme le persil, le basilic, la coriandre ou la menthe, placez-les dans un verre d'eau comme un bouquet de fleurs pour profiter de leur fraîcheur. Voilà, c'était les aliments à ne pas mettre au frigo. Belle journée à tous à l'écoute de Radio Bellevue et à très bientôt pour une nouvelle rubrique Parlons Cuisine.

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2: Bonjour à tous. Près de 170 manifestations partout en France. Les organisations syndicales représentatives de la fonction publique appellent à la grève aujourd'hui pour obtenir des revalorisations salariales et protester contre le gel du point d'indice des fonctionnaires prévu dans le prochain budget. De nombreuses perturbations sont à prévoir, comme dans les écoles, mais aussi les lycées, où les blocages des jeunes continuent en parallèle. On est à un point de rupture, rassure la secrétaire générale de la CGT, Sophie Binet. Une plainte pour diffamation a été déposée, la contre-attaque de Jordan Bardella, après les révélations de Mediapart en pleine campagne présidentielle. Le journal d'investigation a publié hier des messages antisémites datant de 2013 attribués à l'actuel président du Rassemblement national, qui était alors simple militant du Front National. Marine Le Pen a pour sa part dénoncé une barbouzerie dont Mediapart a le secret. Nouveau rendez-vous dans l'affaire de la mort de Naël. La justice réexamine aujourd'hui la qualification des faits visant le policier poursuivi pour le meurtre du jeune garçon. La Cour de cassation avait annulé en juin dernier la requalification des faits en violence. Et la mort de Naël Merzouk lors d'un contrôle routier à Nanterre en 2023 avait été à l'origine de plusieurs nuits d'émeutes à travers la France. Environ un cancer sur 8 dans le monde est lié à des infections souvent évitables. Résultat d'une nouvelle estimation d'une agence de l'Organisation mondiale de la santé. Cela représente un peu plus de 2 millions des nouveaux cas de cancer. L'infection par la bactérie Helicobacter pylori, responsable d'environ 760 000 cas de cancer. On retrouve juste derrière le papillomavirus humain. En basket, coup d'envoi ce soir de la deuxième journée d'Euroleague. Paris accueille le Partizan Belgrade. On retrouvera la svelte de Tony Parker demain sur le parquet des Grecs du Panathinaikos. Et puis une superstar pour donner le coup d'envoi de la Fashion Week à Paris. Céline Dion a fait une apparition surprise en chanson hier soir au défilé L'Oréal au pied de la Tour Eiffel. Elle a profité de cet événement pour reprendre son tube I'm Alive avant d'être rejointe sur scène par les mannequins de la marque. Voilà pour l'info, très belle journée.

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0: moment de l'éphéméride avec Pierrette sur Radio Bellevue. 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
1: Bonne fête Michel, Gabriel, Raphaël, Micheline, Michel, Michael, Gabi. Leur couleur le rouge, leur chiffre le 5. Les naissances du 29 septembre, Anaïs Demoustier, l'actrice, Leonardo Piepoli, le coureur cycliste, Jean-Luc Ponty, musicien, violoniste et compositeur de jazz français. En 1942, Yves Régnier, l'acteur, scénariste et réalisateur. En 1937, Jean-Pierre Elkabbach, le journaliste puis président de France Télévisions. En 1936, Mylène Demangeau, la productrice et actrice. En 1936, Silvio Berlusconi, l'homme d'affaires et politicien italien. En 1935, Jerry Lee Lewis, le chanteur, pianiste de rock et de country américain. Les décès. En 2010, Tony Curtis, acteur et producteur. En 2003, Elia Kazan, le cinéaste. En 1989, Georges Hulbert, chanteur, auteur, compositeur et interprète. En 1913, Rudolf Christian Karl Diesel, l'ingénieur allemand, inventeur du moteur diesel. En 1902, c'est le décès de Émile Zola. En 2016, le nom des nouvelles grandes régions françaises issues de la réforme territoriale est officialisé. En 2003, Gérard Depardieu ouvre le restaurant La Fontaine Gaillon à Paris. En 2001, en cyclisme, Arnaud Tournant est champion du monde sur piste en vitesse. En 1999, c'est la sortie en salle du film Mafia Blues avec Robert De Niro. En 1999, c'est la première mondiale en France d'une grève du foie sur 3 malades d'un même donneur. En 1969, c'est le lancement du nouveau jeu à la télévision animé par Guy Lux, le Schmilblick. En 1925, c'est la création en Angleterre des bandes blanches sur les routes. Et le dicton, quand les hirondelles voient la Saint-Michel, l'hiver ne vient qu'à Noël. Et à la Saint-Michel, la chaleur remonte au ciel.

Le Festival international de géographie s'invite dans vos communes. Vendredi à 20h, deux conférences gratuites vous sont proposées. Du côté de Salles à la MFR, Monsieur Michel Barbe vous emmène explorer les paysages célestes, une plongée poétique et passionnante dans notre ciel entre imaginaire et pollution lumineuse. Le même jour à la même heure, une autre conférence se tiendra à la salle des fêtes de Bande-Lavelines, où l'historien Thierry Chosereau vous dévoilera les paysages à l'origine des légendes vosgiennes pour comprendre comment nos roches, lacs et montagnes ont façonné les contes locaux. Voilà, il ne vous reste plus qu'à choisir entre l'une et l'autre.

Le Festival international de géographie s'installe à Saint-Dié. Pour accueillir l'événement, plusieurs perturbations sont à prévoir dans le centre-ville. Côté stationnement, la place du marché est fermée jusqu'au 12 octobre et la place Jules Ferry jusqu'au 6 octobre. Les places de l'Europe, de la faïencerie et de la première armée seront également réservées aux équipes du festival durant le week-end. Pour la circulation, attention, la rue Stanislas passe en zone de rencontre limitée à 20 km/h et le quai Sadi Carnot sera fermé vendredi pour l'inauguration, puis dimanche en fin d'après-midi pour la clôture. Alors, vigilance et prudence sont de mise sur Saint-Dié pour les jours à venir.

0: Et voilà, c'est déjà le moment de retrouver Rachel pour ses conseils avisés afin de devenir plus zen. Bonjour Rachel.
1: Bonjour Sylvie et bienvenue à tous et à toutes. Les trois clés zen que je vous donne aujourd'hui vont vous révéler que vivre le moment présent est une vraie richesse. Chaque jour apporte sa leçon de sagesse. Chaque jour, vivez le moment présent, savourez chaque instant, car c'est là que commence la vraie sagesse. Aujourd'hui, je savoure chaque instant est votre première clé à retenir pour profiter pleinement d'aujourd'hui. Pour cela, prenez ce qu'il y a de plus simple, un regard, un sourire, un bonjour, et gardez cet instant tout au long de votre journée. Émerveillez-vous, admirez et ayez un regard différent sur la vie. Regardez avec votre cœur, oubliez les tumultes de votre esprit. Laissez-vous envahir par de belles choses et vous appliquerez la deuxième clé qui est « Aujourd'hui, je regarde avec mon cœur ». Dites-vous « J'ai de la chance » et abusez de cette troisième clé. Qui, vous le verrez, fera des miracles dans votre vie. Je vous souhaite de passer une excellente journée, tout en sagesse, en aimant la vie et surtout sans oublier les trois clés zen d'aujourd'hui qui sont « Aujourd'hui, je savoure chaque instant »,« Aujourd'hui, je regarde avec mon cœur »,« Aujourd'hui, j'ai de la chance ».

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Et voilà, c'est la fin de cette émission en votre compagnie. Merci de l'avoir suivi. On se retrouve demain. En attendant, je vous laisse avec Julie.

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5: Bonjour à tous. Près de 170 manifestations partout en France. Les organisations syndicales représentatives de la fonction publique appellent à la grève aujourd'hui pour obtenir des revalorisations salariales et protester contre le gel du point d'indice des fonctionnaires prévu dans le prochain budget. De nombreuses perturbations sont à prévoir, comme dans les écoles, mais aussi les lycées, où les blocages des jeunes continuent en parallèle. On est à un point de rupture, assure la secrétaire générale de la CGT, Sophie Binet. Une plainte pour diffamation a été déposée, la contre-attaque de Jordan Bardella, après les révélations de Mediapart en pleine campagne présidentielle. Le journal d'investigation a publié hier des messages antisémites datant de 2013 attribués à l'actuel président du Rassemblement national, qui était alors simple militant du Front national. Marine Le Pen a pour sa part dénoncé une barbouzerie dont Mediapart a le secret. Nouveau rendez-vous dans l'affaire de la mort de Naël. La justice réexamine aujourd'hui la qualification des faits visant le policier poursuivi pour le meurtre du jeune garçon. La Cour de cassation avait annulé en juin dernier la requalification des faits en violence. Et la mort de Naël Merzouk, lors d'un contrôle routier à Nanterre en 2023, avait été à l'origine de plusieurs nuits d'émeutes à travers la France. Environ un cancer sur 8 dans le monde est lié à des infections souvent évitables. Résultat d'une nouvelle estimation d'une agence de l'Organisation mondiale de la santé. Cela représente un peu plus de 2 millions des nouveaux cas de cancer. L'infection par la bactérie Helicobacter pylori, responsable d'environ 760 000 cas de cancer. On retrouve juste derrière le papillomavirus humain. En basket, coup d'envoi ce soir de la deuxième journée d'Euroleague. Paris accueille le Partizan Belgrade. On retrouvera l'ASVEL de Tony Parker demain sur le parquet des Grecs du Panathinaikos. Et puis une superstar pour donner le coup d'envoi de la Fashion Week à Paris. Céline Dion a fait une apparition surprise en chanson hier soir au défilé L'Oréal au pied de la Tour Eiffel. Elle a profité de cet événement pour reprendre son tube I'm Alive avant d'être rejointe sur scène par les mannequins de la marque. Voilà pour l'info, très belle journée.

Hello, c'est Julie. Je suis avec vous jusqu'à 12h30 pour une fin de matinée légère et agréable entre info et musique pour bien accompagner votre journée.

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1: Bonjour à tous, nous fêtons Michel, Gabriel. Comment se présente votre ciel ?
2: Bélier, cette journée vous donne envie de défoncer les clôtures à coups de corne. Vous serez en quête de nouveaux défis.
1: Taureau, vous vous montrez très spirituel en ce moment. C'est parfois dans cet état d'esprit qu'on trouve des solutions.
2: Gémeaux, vous aurez besoin d'affectivité, d'être choyé. Les planètes vous rendent beaucoup plus sensible.
1: Cancer, vous vous trouverez seul face à votre destin. Vous aurez toutes les cartes en main pour agir.
2: En amour, les lions, les sentiments se renforcent en famille. Travaillez au bien-être de tous.
1: Vierge, il serait nécessaire de bien vous organiser si vous ne voulez pas vous laisser envahir par certains événements extérieurs.
2: Balance, c'est une période propice au bilan, à la réconciliation avec vous-même et surtout avec vos proches.
1: Scorpion, de nouvelles têtes apparaissent. Vous élargissez le champ de vos connaissances et de vos fréquentations.
2: Sagittaire, vous serez face à une situation différente, inconnue. Vous allez être séduit et tenté.
1: Capricorne, cette journée est l'occasion de mettre en place des rituels pour alléger votre esprit et apaiser votre corps.
2: Verseau, vous allez devoir voir la vérité en face sans prendre des pincettes.
1: Enfin Poisson, le sens de la diplomatie ne sera pas votre qualité majeure. Vous avez décidé de dire ce que vous pensez. Bonne journée à tous. Demain, vous penserez à fêter Jérôme.

0: On en apprend tous les jours sur les fleurs et leur langage. Aujourd'hui, Pierrette est avec nous pour une nouvelle leçon florale. Bonjour Pierrette.
1: Bonjour à tous. Comme chaque mardi, je vous parle des fleurs que nous offrons. Mais quel est le langage du camélia ? Vous êtes parfait. On le trouve en blanc, en rose ou en rouge. De septembre à mai au jardin, d'octobre à avril chez le fleuriste. Il est originaire du Japon. Le camélia a été popularisé par l'impératrice. Son langage, symbole de perfection au Japon, le camélia Joséphine est associé à l'admiration. On l'offre par amour, pour un anniversaire, pour des félicitations, des remerciements ou à la Saint-Valentin. Bonne journée à tous!

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L'association Uranimation organise son 7e grand loto-repas samedi à la salle polyvalente de Saint-Jean-d'Ormont. Au total, 4000 euros de lots sont à gagner sous forme de chèques cadeaux, accompagnés de nombreux lots et d'une tombola gratuite. Le programme est chargé, 21 parties, 2 parties de bingo, 3 parties spéciales et une partie dédiée aux enfants. Côté menu, une salade de carottes, du fuseau lorrain, une salade de pommes de terre et du fumé lorrain, fromage et dessert. Tarif 30 euros comprenant le repas, 6 cartons de loto et 3 cartons de parties spéciales. Tarif enfant de moins de 14 ans à 20 euros comprenant le repas, 3 cartons plus 3 cartons de parties spéciales et une partie enfant. Ouverture des portes dès 18h, début des jeux à 19h. Attention, les réservations sont à payer à l'avance. Réservez vite votre table au 06 06 40 99 75 ou au 06 45 74 08 80. Du 3 au 18 octobre à la Grande Fosse, venez découvrir à la salle communale l'exposition « Le temps d'une photo ». Vous pourrez y comparer des clichés anciens avec des photos d'aujourd'hui pour voir comment le village a changé. Le tout enrichi par les témoignages vidéo des anciens habitants. L'entrée est libre et visible les samedis après-midi et les dimanches toute la journée. Et pour aller plus loin, participez à l'atelier d'écriture autour du paysage animé par Geneviève Baumann le dimanche 11 octobre de 9h30 à 11h30. C'est gratuit mais les places sont limitées et on vous demande de vous inscrire par mail à contact@grandefossecafe.fr. Échauffez vos voix et révisez vos classiques. Le samedi 10 octobre, à partir de 19h, à la salle des fêtes d'Entre-deux-Eaux, l'Amicale Laïque vous accueille pour une grande soirée karaoké animée par Coach Animation. Deux formules s'offrent à vous, la

0: formule complète à 15 euros avec entrée, assiette de charcuterie, fromage, dessert et un verre de vin inclus. Et l'entrée seule à 5 euros si vous souhaitez simplement venir chanter et profiter de l'ambiance. Paiement par carte bancaire accepté. Attention, les places pour le repas se font sur réservation avant le 2 octobre au 07 60 19 34 87 ou au 06 01 09 98 06. 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Et si vous profitiez de votre mercredi après-midi pour faire une bonne action, la boutique de la Croix-Rouge à Provenchères-sur-Fave est ouverte tous les mercredis de 13h30 à 15h30. Elle se situe juste derrière l'ancienne poste. C'est l'endroit idéal pour trouver des vêtements pour toute la famille, des chaussures, de la déco de seconde main, des livres ou encore des jouets. En plus de faire une bonne affaire, sachez que l'équipe réceptionne également vos dons sur place pour leur offrir une nouvelle vie. C'est bon pour la planète, pour votre budget et pour l'entraide locale. 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
1: Merci Sylvie pour les plans à venir. On poursuit en musique sur Radio Bellevue.

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1: Bonjour à tous. Des tensions devant de nombreux lycées depuis ce matin. Des appels au blocage avaient été lancés par l'UNL, l'Union Nationale Lycéenne. Des incidents ont éclaté à Nice, à Lille, à Saint-Denis ou encore à Rennes, avec notamment des poubelles incendiées. Les forces de l'ordre sont intervenues à plusieurs reprises. Des élèves ont été interpellés. Des universités sont aussi concernées par des blocages. Des actions alors qu'une journée de grève concerne la fonction publique. Aujourd'hui, l'intersyndicale se mobilise pour les salaires. Plus de 170 manifestations partout en France, ce matin à Nice, à Marseille, à Lyon. Ce sera à partir de 14h à Paris depuis la place de la République. On veut m'assassiner politiquement. La déclaration tout à l'heure de Jordan Bardella après cette enquête publiée hier par Mediapart qui évoque des propos antisémites tenus par le président du RN en 2013. Il conteste toutes les accusations et annonce aussi avoir déposé plainte pour diffamation. Jordan Bardella était ensuite aux côtés de Marine Le Pen pour saluer les nouveaux sénateurs du Rassemblement national élu dimanche. Un nouveau record pour la dette publique. Selon l'INSEE, elle était au deuxième trimestre de près de 3 600 milliards d'euros, soit 119% du PIB de la France. C'est son plus haut niveau depuis 46. C'est plus encore qu'après la période du Covid. Deux jours de visite d'État en Espagne pour Emmanuel Macron. Le chef de l'État est arrivé à Madrid avec son épouse Brigitte Macron. Il va d'abord déjeuner au Palais Royal avec le roi Philippe VI avant ce soir un dîner de gala. Et demain, le président va rencontrer le premier ministre espagnol Pedro Sanchez pour évoquer la situation au Proche-Orient, la guerre en Ukraine, mais aussi les réseaux sociaux et l'intelligence artificielle. Enfin, prudence sur le Languedoc avec cet épisode cévenol annoncé dès la nuit prochaine. Trois départements en vigilance orange, pluie, inondation à partir de minuit. La Lozère, le Gard et l'Hérault. Météo France prévoit des averses fortes sur les Cévennes qui vont s'intensifier en seconde partie de nuit, associées demain à des orages intense. Bonne journée.

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Aujourd'hui, je vous présente trois nouvelles possibilités à découvrir autour de Saint-Dié-des-Vosges dans les services hospitaliers, le transport et l'immobilier. Je commence à Corcieux où l'hôpital de l'Avison recherche un agent ou une agente des services hospitaliers pour un CDD de 6 mois. Vous serez chargé du nettoyage et de la désinfection des chambres, des sanitaires et des différents locaux de l'établissement. Vous participerez également à la gestion des produits d'entretien et pourrez apporter un soutien à l'aide-soignante dans certains gestes de la vie quotidienne des résidents. Le poste représente 17h50 par semaine. 3 mois d'expérience dans l'entretien des locaux sont indispensables, mais aucun diplôme particulier n'est indiqué. Le salaire annoncé est de 1088 € brut par mois avec des primes. Deuxième offre à Saint-Dié-des-Vosges, Transdev recherche un conducteur ou une conductrice de car pour un CDD de 2 mois. Vous assurez le transport des voyageurs sur des lignes scolaires et régulières. Vous devrez les accueillir et les renseigner, contrôler leur titre de transport, préparer vos itinéraires et veiller à la propreté du véhicule. Le contrat prévoit 30 heures de travail par semaine avec une rémunération de 13,20 € de l'heure à laquelle s'ajoutent des primes. Les débutants sont acceptés, le permis D et la FIMO voyageurs sont demandés, mais l'entreprise précise qu'elle peut étudier et former les personnes en reconversion ou ayant besoin d'une formation. Enfin, une entreprise de Saint-Dié recherche un assistant ou une assistante en gestion locative dans le cadre d'un contrat d'apprentissage de 12 mois. Vous participerez au suivi administratif des dossiers, à l'accueil des propriétaires et des locataires, à la gestion des baux, aux états des lieux ainsi qu'au suivi des interventions et des réparations. Cette alternance, ouverte aux débutants titulaires du bac, permet de préparer un titre professionnel d'assistant immobilier de niveau bac plus 2. Le contrat représente 35 heures par semaine et le salaire varie de 506 à 1867 € brut par mois. Vous pouvez retrouver ces trois annonces et les modalités de candidature directement sur le site de France Travail. Je vous souhaite bonne chance dans vos démarches.

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4: Bonjour à toutes et tous. Marine Le Pen assure avoir une confiance absolue envers Jordan Bardella. La candidate du Rassemblement National à la présidentielle a pris la parole après l'enquête de Mediapart. Elle révèle des propos antisémites attribués au président du RN datant d'il y a 13 ans. Marine Le Pen promet de contre-attaquer et de démontrer cette manipulation. Jordan Bardella lui assure n'avoir rien à se reprocher et dénonce les prémices d'une guerre totale contre son parti en vue de l'élection l'an prochain. 38% des personnels du secondaire en grève aujourd'hui selon le SNES-FSU, 14% des enseignants selon les chiffres du ministère de l'Éducation. Journée de mobilisation à l'appel de l'intersyndicale pour dénoncer le gel du point d'indice des fonctionnaires et défendre le service public. De nombreux cortèges sont en cours avec plusieurs milliers de manifestants à Nantes, à Rennes ou encore à Lyon. Dans ce contexte, la contestation lycéenne prend de l'ampleur avec des établissements bloqués partout en France. Les jeunes manifestent contre les conditions d'éducation, notamment les classes surchargées. Plusieurs dizaines de lycéens ont été interpellés après des incidents. Et puis les pompiers également mobilisés aujourd'hui. Ils vont défiler de leur côté à Paris avant de rejoindre la manifestation de la fonction publique. Les sapeurs-pompiers sont en grève depuis début septembre. Après un été marqué par des incendies historiques dans le pays, ils réclament plus de moyens humains et matériels. À l'étranger, l'Iran dit attendre la réponse américaine pour envisager une rouverture du détroit d'Ormuz. Le régime iranien avait posé des conditions aux États-Unis, notamment un cessez-le-feu de 7 jours au Moyen-Orient. On apprend aussi aujourd'hui qu'une attaque de missiles mi-septembre contre un bateau militaire américain dans le détroit maritime a fait 8 blessés. Et puis le foot et les Bleus de retour à Clairefontaine après leur victoire 1-0 en Belgique hier soir. Leur prochain rendez-vous en Ligue des Nations, ce sera vendredi contre l'Italie et ce sera aussi le premier match de Zinedine Zidane en France depuis son arrivée comme sélectionneur. C'est la fin de ce flash. Excellent après-midi.

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2: Bonjour à toutes et tous. Marine Le Pen assure avoir une confiance absolue envers Jordan Bardella. La candidate du Rassemblement national à la présidentielle a pris la parole après l'enquête de Mediapart. Elle révèle des propos antisémites attribués au président du RN datant d'il y a 13 ans. Marine Le Pen promet de contre-attaquer et de démontrer cette manipulation. Jordan Bardella lui assure n'avoir rien à se reprocher et dénonce les prémices d'une guerre totale contre son parti en vue de l'élection l'an prochain. 38% des personnels du secondaire en grève aujourd'hui selon le SNES-FSU, 14% des enseignants selon les chiffres du ministère de l'Éducation. Journée de mobilisation à l'appel de l'intersyndicale pour dénoncer le gel du point d'indice des fonctionnaires et défendre le service public. De nombreux cortèges sont en cours avec plusieurs milliers de manifestants à Nantes, à Rennes ou encore à Lyon. Dans ce contexte, la contestation lycéenne prend de l'ampleur avec des établissements bloqués partout en France. Les jeunes manifestent contre les conditions d'éducation, notamment les classes surchargées. Plusieurs dizaines de lycéens ont été interpellés après des incidents. Et puis les pompiers également mobilisés aujourd'hui. Ils vont défiler de leur côté à Paris avant de rejoindre la manifestation de la fonction publique. Les sapeurs-pompiers sont en grève depuis début septembre. Après un été marqué par des incendies historiques dans le pays, ils réclament plus de moyens humains et matériels. À l'étranger, l'Iran dit attendre la réponse américaine pour envisager une rouverture du détroit d'Ormuz. Le régime iranien avait posé des conditions aux États-Unis, notamment un cessez-le-feu de 7 jours au Moyen-Orient. On apprend aussi aujourd'hui qu'une attaque de missiles mi-septembre contre un bateau militaire américain dans le détroit maritime a fait 8 blessés. Et puis le foot et les Bleus de retour à Clairefontaine après leur victoire 1-0 en Belgique hier soir. Leur prochain rendez-vous en Ligue des Nations, ce sera vendredi contre l'Italie. Et ce sera aussi le premier match de Zinedine Zidane en France depuis son arrivée comme sélectionneur. C'est la fin de ce flash. Excellent après-midi.

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4: Bonsoir à tous. Fonctionnaires, pompiers, lycéens, la contestation sociale gagne du terrain, mais l'affluence reste modeste dans les manifestations. Plus de 160 cortèges dans le pays pour demander des revalorisations de salaires et défendre le service public. À Toulouse, il y avait cet après-midi 6500 manifestants selon la préfecture, 11 000 selon la CGT. Et puis les lycées perturbés, il y en avait plus de 300 concernés à la mi-journée selon le ministère de l'Éducation, dont une quarantaine totalement bloquée. Les universités également concernées, avec aussi des blocages sur une dizaine de campus aujourd'hui. Le directeur de la Tour Eiffel annonce son départ. Cela fait suite à la polémique début septembre après la mise à l'écart des employées féminines lors d'une visite privée. L'enquête interne sur cet événement a mis au jour une série de dysfonctionnements et des défaillances. Patrick Branco-Ruivo, le directeur général de la société d'exploitation de la Tour Eiffel depuis 2018, va quitter ses fonctions d'ici la fin de l'année. Emmanuel Macron dénonce la multiplication des actes hostiles de la Russie et apporte sa pleine solidarité avec l'Estonie. Une entreprise de drones de l'État balte a été victime d'un incendie le mois dernier et les dirigeants estoniens accusent Moscou aujourd'hui d'avoir commandité cet acte de sabotage. Pour le président français, actuellement en visite d'État en Espagne, cela traduit une dangereuse fuite en avant de la part de la Russie. L'Hérault et le Gard en vigilance orange au cru. Elles concernent le Gardon, la Cèze et le fleuve Hérault. Alors que l'on attend de très forts cumuls de pluie dans les Cévennes cette nuit, Vigicru prévoit des débordements à partir de demain matin. Quatre départements seront aussi placés à minuit en alerte orange aux orages et pluies inondations, l'Hérault et le Gard, mais aussi l'Ardèche et la Lozère. Enfin, Vincent Dedienne sera le prochain maître de cérémonie des Césars 2027. Canal Plus l'a annoncé aujourd'hui. Le comédien et humoriste va succéder à Benjamin Lavergne. La cérémonie de récompense du cinéma français aura lieu le 25 février. Bonne fin d'après-midi.

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5: Bonsoir à toutes et tous. Plus de 300 000 manifestants dans toute la France, selon la CGT, le syndicat qui a appelé avec 7 autres organisations à une journée d'action dans la fonction publique pour défendre le pouvoir d'achat. La CGT a aussi comptabilisé 70 000 personnes à Paris. Ils étaient 30 000 selon la police. Et dans le cortège, la secrétaire générale Sophie Binet a lancé un avertissement au gouvernement, lui laissant 48 heures pour revoir son projet de budget pour 2027. Il sera déposé demain avant sa présentation jeudi en Conseil des ministres. Et les pompiers ont rejoint de nombreux défilés partout dans le pays. Ils étaient près de 8000 dans la capitale pour demander plus de moyens humains et matériels. Une délégation a été reçue au ministère de l'Intérieur. L'intersyndicale évoque une prise de conscience du ministre Laurent Nunez. Enfin, la contestation a aussi pris de l'ampleur dans les lycées ce mardi. 338 établissements concernés par des actions selon le ministère de l'Éducation qui évoque aussi 40 interpellations. Dans l'actu également, Emmanuel Macron en Espagne pour deux jours. Après avoir rencontré le couple royal cet après-midi, le chef de l'État s'entretiendra demain avec le Premier ministre espagnol Pedro Sanchez. L'Espagne qui a aussi annoncé la suspension des expulsions de logements jusqu'en 2030, conséquence d'une forte contestation dans le pays après l'expulsion d'une madrilène de 87 ans la semaine dernière, devenue le symbole de la crise du logement. L'enseigne André placée en liquidation judiciaire, le chausseur français qui a vu le jour il y a 130 ans avait déjà connu trois redressements judiciaires ces cinq dernières années. La plupart des magasins avaient déjà fermé leurs portes. André ne comptait plus qu'une trentaine de salariés. Et puis l'Ardèche rejoint les trois départements déjà en vigilance orange, orage et pluie inondation. Le Gard, la Lozère et l'Hérault alerte à partir de minuit et pour la journée de demain, alors qu'un épisode méditerranéen est annoncé avec de très forts cumuls de pluie et des orages stationnaires. L'Hérault et le Gard sont aussi placés dès cet après-midi en vigilance orange au cru. Bonne fin de journée.

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L'association Uranimation organise son 7e grand loto-repas samedi à la salle polyvalente de Saint-Jean-d'Ormont. Au total, 4000 euros de lots sont à gagner sous forme de chèques cadeaux, accompagnés de nombreux lots et d'une tombola gratuite. Le programme est chargé, 21 parties, 2 parties de bingo, 3 parties spéciales et une partie dédiée aux enfants. Côté menu, une salade de carottes, du fuseau lorrain, une salade de pommes de terre et du fumé lorrain, fromage et dessert. Tarif 30 euros comprenant le repas, 6 cartons de loto et 3 cartons de parties spéciales. Tarif enfant de moins de 14 ans à 20 euros comprenant le repas, 3 cartons plus 3 cartons de parties spéciales et une partie enfant. Ouverture des portes dès 18h, début des jeux à 19h. Attention, les réservations sont à payer à l'avance. Réservez vite votre table au 06 06 40 99 75 ou au 06 45 74 08 80. Du 3 au 18 octobre à la Grande Fosse, venez découvrir à la salle communale l'exposition « Le temps d'une photo ». Vous pourrez y comparer des clichés anciens avec des photos d'aujourd'hui pour voir comment le village a changé. Le tout enrichi par les témoignages vidéo des anciens habitants. L'entrée est libre et visible les samedis après-midi et les dimanches toute la journée. Et pour aller plus loin, participez à l'atelier d'écriture autour du paysage animé par Geneviève Baumann le dimanche 11 octobre de 9h30 à 11h30. C'est gratuit mais les places sont limitées et on vous demande de vous inscrire par mail à contact@grandefossecafe.fr. Échauffez vos voix et révisez vos classiques. Le samedi 10 octobre, à partir de 19h, à la salle des fêtes d'Entre-deux-Eaux, l'amicale.

ondes, mais ce qu'on préfère, c'est partager un bon moment avec vous. C'est pour ça qu'on vous attend à notre grand repas dansant le dimanche 25 octobre à la salle des fêtes de Colroy-la-Grande. Les portes ouvriront dès 11h30. Côté animation, ce sera Denis Sembar qui vous fera danser sur la piste. Au menu, une belle bouchée à la reine de volaille et son riz, une assiette de fromage et une tarte aux pommes gourmande. Le repas complet avec l'après-midi dansante est à 25 €, hors boisson. Attention, pour qu'on puisse bien vous accueillir, la réservation est obligatoire. Alors, pour bloquer votre table, ne tardez pas à nous appeler au 03 29 57 37 74. Et si vous profitiez de votre mercredi après-midi pour faire une bonne action, la boutique de la Croix-Rouge à Provenchères-sur-Fave est ouverte tous les mercredis de 13h30 à 15h30. Elle se situe juste derrière l'ancienne poste. C'est l'endroit idéal pour trouver des vêtements pour toute la famille, des chaussures, de la déco de seconde main, des livres ou encore des jouets. En plus de faire une bonne affaire, sachez que l'équipe réceptionne également vos dons sur place pour leur offrir une nouvelle vie. C'est bon pour la planète, pour votre budget et pour l'entraide locale. On compte sur vous. 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

On vient d'entendre Oiseau du matin, interprété par Joe Sony. Et maintenant, nous allons continuer avec Pascal Loubersac, Tarentelle italienne.

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Et voilà, donc on vient d'écouter Jackie Gaxat avec Natalito Samba. Et on va poursuivre avec Jean Séguret pour chanter l'Auvergne.

Et voilà, donc il est 21h à la pendule de Radio Bellevue. Cela fait déjà une heure de temps que nous sommes ensemble. Et on va continuer avec Pascal Amar, le plus beau tcha-tcha du monde, qui sera suivi de Gérard Cuny au Soleil Mio.

voilà, vous venez d'écouter La Java Bleue interprétée par Marcel Azola. Et on va poursuivre maintenant avec Jean-Marc Ancel, El Rico de la Sierra.

Et voilà, vous venez d'écouter La Bourrée des Bourrées de Jean-Désiré Badi. Et on va continuer maintenant avec Denis Sembach avec la polka de son album L'Alsace en fête. Fait.

Et voilà, il est 22h à la pendule de Radio Bellevue. Encore une demi-heure en votre compagnie. Et on va continuer avec une petite série interprétée par Alberto Garcia.

Et voilà, donc vous venez d'entendre Prière de Adalberto Garcia. Et on va continuer maintenant avec Pascal Loubersac, L'enfant et le vélo, qui sera suivi de Guy et Robert Frise.

Et voilà, il va être 22h30 dans la pendule de Radio Bellevue. Il est grand temps pour moi de vous laisser. J'espère que cette émission vous aura plu. Et je vous donne donc rendez-vous mardi prochain, toujours à la même heure, toujours de bonne humeur, toujours pour une émission sans dédicace. Et maintenant, ben, je vous laisse avec mon générique de fin. À bientôt. Allez, bye bye à tous.

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